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1: 7h sur Move l'équipe, bienvenue dans le Wake Up Mix. Vous êtes désormais avec moi, Serum, empereur des Hauts-de-France, qui vous accompagne aujourd'hui en ce début du mois de juin et qui est le meilleur mois de l'année. Et j'espère que vous êtes en forme, les amis. On va se mettre bien avec un gros mix de 30 minutes pour commencer. Et je vous ai prévu du banger, hein. Rap US, R&B, classique, nouveauté. On va attaquer la journée de la meilleure des façons. Vous n'hésitez pas, hein, vous m'envoyez vos demandes de son, vos impressions, vos remarques sur le mix. Ça se passe en DM ou en story sur Instagram, DJ Serum, D-J-S-E-R-O-M. Et avant de commencer, gros big up à tous les Gémeaux et particulièrement à ceux qui fêtent leur anniversaire aujourd'hui, un 2 juin. Comme moi, c'est le Wake Up Birthday Mix et ça démarre maintenant, la famille. Bienvenue!
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En mode classique sur Move à l'instant, le Big Poppa Notorious B.I.G. C'était Hypnotize. Et on va enchaîner avec une reprise de ce morceau par celle qui a partagé un petit peu sa vie en scred, on va dire. Voici Lil Kim avec un banger bien club produit par le DJ allemand DJ Tomek. Ça tournait grave à l'époque, c'est Hypnotize sur Move.

C'est qui cette fille? C'est Ivy, la rappeuse chanteuse new-yorkaise du collectif Rough Riders, notamment aux côtés de DMX. Et on s'écoutait son classique Who's That Girl à l'instant dans le Wake Up Mix. Et pour la suite, je vous propose d'enchaîner avec un autre de ses bangers, cette fois-ci en combinaison avec Alicia Keys. Voici Gangsta Lovin' sur Move.

0: Tory Lanez, Come Back to Me pour finir cette session. On était en mode dancehall pour conclure cette première partie du Wake Up Mix. Vous pouvez me donner vos impressions dès à présent sur mon Insta en DM ou en story sur DJ Serum, D-J-S-E-R-O-M. Et pour la suite, les amis, on va se retrouver d'ici 30 minutes pour un autre gros mix. Vous restez bien connectés. Voici le bon son Move sans pub qui débarque.
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La Nigériane Tiwa Savage, on s'écoutait You For Me à l'instant sur Move. 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Toujours dans ce Wake Up Mix sur Move en ce mardi 2 juin. J'espère que tout se passe bien pour vous les amis. On passe le début de la journée ensemble et je vous accompagne avec le bon son d'Eminem. Le classique Just Lose It, ça arrivera juste après. Leto, voici Pineapple sur Move.

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1: Aujourd'hui, les amis, je vous emmène direction la Jamaïque avec ce jeune rookie Armani qui commence sérieusement à tout retourner là-bas. Il est originaire de Kingston et il fait énormément de bruit en ce moment, surtout depuis sa reprise du sample de Fiesta de ce chanteur R&B là. Fiesta, ouais. Vous avez la rêve. Depuis, Armani enchaîne les festivals et les grosses scènes. Il sera d'ailleurs l'une des têtes d'affiche du festival OVO Fest à Londres avec plusieurs dates prévues dans la foulée. Clairement un artiste à suivre de très près et en attendant, on se met bien avec son dernier banger, Wool Up, et c'est tout de suite sur Move.
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Ce gars s'appelle Armani et on s'est écouté à l'instant son dernier banger, c'était Wool Up sur Move. Restez bien attentif à ce petit gars, hein, Armani. On risque d'en entendre beaucoup, beaucoup parler. Allez, vous ne bougez pas, la suite du bon son, c'est tout de suite sur Move.

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4: 8h l'équipe, bienvenue dans le Wake Up Mix.
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4: Heures la team, bienvenue sur Move. Si vous nous rejoignez, c'est moi Sérum, empereur des Hauts-de-France, qui vous accompagne tout au long de la matinée, et on est reparti pour une nouvelle session mixée. Avant tout ça, n'oubliez pas que vous pouvez totalement interagir avec moi en story ou en DM sur mon Instagram DJ Sérum, DJSEROM. Et on attaque avec le bon vieux Taiga qui vient de nous concocter un sale banger, hein, totalement dans son style, façon West Coast. J'aime beaucoup ce qu'il fait, hein. Le morceau s'appelle Two Pops. C'est une dinguerie et on s'écoute ça tout de suite dans le Wake Up Mix. Bienvenue.
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Baby, Pop Dateng, toujours en tête des charts, hein, Da Baby avec ce morceau. Je vous avais également balancé quelques classiques du Soulja Boy, du Big Sean, tout ça, tout ça. Je vous mettrai la playlist sur Move.fr et l'appli Radio France. Un petit peu de break pour la suite. 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

The Market à l'instant par le Canadien Casper TNZ en featuring avec Hey Boogie with a Hoodie. Je vous avais balancé ce titre dans mon drop du jour, souvenez-vous, hein. On enchaîne avec ce banger réalisé à l'occasion de la Coupe du Monde de foot. Voici Future en combinaison avec Tyla, c'est Game Time sur Move. 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

0: 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Et c'est avec ce morceau très explicite, enfin c'est surtout The Weeknd hein, sur le morceau qui est très explicite, c'était Hanna, Ty Dolla Sign et Wiz Khalifa et donc The Weeknd pour le remix. Les amis, envoyez-moi tout de suite vos impressions sur ce mix, je veux tout savoir. Vous m'envoyez une petite story, un DM ou un vocal sur mon Instagram DJ Serum, DJSEROM, et vous pourrez également retrouver ce mix en replay avec la playlist très vite sur move.fr et l'application gratuite Radio France. En attendant, on se donne rendez-vous d'ici 30 petites minutes pour la version intégrale du mix. Une heure, cette fois, en non-stop. Alors restez bien connectés sur Move. On se retrouve juste après ça.
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La grosse combinaison R&B Boy, Nono La Grinta, on s'écoutait avec moi à l'instant sur Move. Et c'est toujours avec moi, Serum, que vous passez la matinée. On est ensemble, toujours en direct sur Move, avec du gros son sans pub. Je vous balance ce classique que j'aime beaucoup, hein, Justin Bieber et DJ Snake, Let Me Love You. Et dans l'immédiat, voici cette frappe afrobeat, c'est Ayy Rasta, Where Do We Go sur Move.

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1: Aujourd'hui, les amis, je vous emmène direction la Jamaïque avec ce jeune rookie Armani qui commence sérieusement à tout retourner là-bas. Il est originaire de Kingston et il fait énormément de bruit en ce moment, surtout depuis sa reprise du sample de Fiesta de ce chanteur R&B là. Fiesta, ouais. Vous avez la rêve. Depuis, Armani enchaîne les festivals et les grosses scènes. Il sera d'ailleurs l'une des têtes d'affiche du festival Ovio Fest à Londres avec plusieurs dates prévues dans la foulée. Clairement un artiste à suivre de très près et en attendant, on se met bien avec son dernier banger, Wool Up, et c'est tout de suite sur Move.
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Ce gars s'appelle Armani et on s'écoutait à l'instant son dernier banger, c'était Wool Up sur Move. Restez bien attentif à ce petit gars, hein, Armani. On risque d'en entendre beaucoup, beaucoup parler. Allez, vous ne bougez pas, la suite du bon son, c'est tout de suite sur Move.

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1: Le gros carton international de Bad Bunny, c'était Nueva York, New York à l'instant sur Move. Et ça y est, on y est les amis, c'est quasiment l'heure de la version intégrale du Wake Up Mix. 60 minutes en non-stop, sans interruption, ça arrivera juste après. Ma belle, Don't Call Me Up pour les souvenirs. Et là, voici Eve Lamarca, c'est plus 4 fois. Excellente journée à vous sur Move.
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0: Quoi de neuf la team, bienvenue sur Move. Si vous nous rejoignez, c'est toujours moi, Serum, empereur des Hauts-de-France, qui vous accompagne aujourd'hui. Et on est parti pour la version intégrale du Wake Up Mix, où je vous balance du gros mix pendant une heure non-stop à base de rap US, R&B, classique, nouveauté. Et je vous rappelle que vous pouvez tout à fait m'envoyer vos propres demandes de son ou un petit message. Ça se passe en DM ou en story sur mon Instagram, DJ Serum, D-I-S-E-R-O-M. Et allez, avant de me mettre au platine, petit point astro. Comme je vous disais tout à l'heure, gros big up à tous les Gémeaux, particulièrement ceux qui sont nés un 2 juin et qui fêtent leur anniversaire aujourd'hui, comme moi. Voilà, c'est le Wake Up Birthday Mix, les amis, et ça redémarre maintenant sur Move. Bienvenue!
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0: Ty Dolla $ign, Wiz Khalifa et The Weeknd en combinaison, c'était la grosse connexion Hana. Pour finir cette intégrale du Wake Up Mix, les amis, j'espère que ça vous a plu. Envoyez-moi d'ailleurs un petit message, un DM ou une story sur mon Instagram, DJ Serum, D-I-S-E-R-O-M. Et il ne me reste plus qu'à vous souhaiter une excellente journée. J'ai été ravi d'être avec vous. Merci de votre fidélité. Demain, c'est Kimra qui débarque dans la matinale. On se retrouvera quant à nous. Après demain, c'était le Wake Up Mix. Belle journée, l'équipe.
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0: Aujourd'hui, les amis, je vous emmène direction la Jamaïque avec ce jeune rookie Armani qui commence sérieusement à tout retourner là-bas. Il est originaire de Kingston et il fait énormément de bruit en ce moment, surtout depuis sa reprise du sample de Fiesta de ce chanteur R&B là. Fiesta, ouais. Vous avez la rêve. Depuis, Armani enchaîne les festivals et les grosses scènes. Il sera d'ailleurs l'une des têtes d'affiche du festival OVO Fest à Londres avec plusieurs dates prévues dans la foulée. Clairement un artiste à suivre de très près et en attendant, on se met bien avec son dernier banger, Wool Up, et c'est tout de suite sur Move.
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deux gars s'appellent Armani et on s'écoutait à l'instant son dernier banger, c'était Wool Up sur Move. Restez bien attentifs à ce petit gars, hein, Armani. On risque d'en entendre beaucoup, beaucoup parler. Allez, vous ne bougez pas, la suite du bon son, c'est tout de suite sur Move.

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4: Quoi de neuf la team, bienvenue sur Move. Si vous nous rejoignez, c'est toujours moi, Serum, empereur des Hauts-de-France, qui vous accompagne aujourd'hui. Et on est parti pour la version intégrale du Wake Up Mix, où je vous balance du gros mix pendant une heure non-stop à base de rap US, R&B, classique, nouveauté. Et je vous rappelle que vous pouvez tout à fait m'envoyer vos propres demandes de son ou un petit message. Ça se passe en DM ou en story sur mon Instagram, DJ Serum, D-I-S-E-R-O-M. Et allez, avant de me mettre au platine, petit point astrologique. Comme je vous disais tout à l'heure, gros big up à tous les Gémeaux, particulièrement ceux qui sont nés un 2 juin et qui fêtent leur anniversaire aujourd'hui, comme moi. Voilà, c'est le Wake Up Birthday Mix, les amis, et ça redémarre maintenant sur Move. Bienvenue!
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0: Dai, Palestine, Wiz Khalifa et The Weeknd en combinaison, c'était la grosse connexion Hana. Pour finir cette intégrale du Wake Up Mix, les amis, j'espère que ça vous a plu. Envoyez-moi d'ailleurs un petit message, un DM ou une story sur mon Instagram DJ Serum, D-J-S-E-R-O-M. Et il ne me reste plus qu'à vous souhaiter une excellente journée. J'ai été ravi d'être avec vous. Merci de votre fidélité. Demain, c'est Kimra qui débarque dans la matinale. On se retrouvera quant à nous. Après demain, c'était le Wake Up Mix. Belle journée, l'équipe.
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1: Aujourd'hui, les amis, je vous emmène direction la Jamaïque avec ce jeune rookie Armani qui commence sérieusement à tout retourner là-bas. Il est originaire de Kingston et il fait énormément de bruit en ce moment, surtout depuis sa reprise du sample de Fiesta de ce chanteur R&B là. Fiesta, ouais. Vous avez la ref. Depuis, Armani enchaîne les festivals et les grosses scènes. Il sera d'ailleurs l'une des têtes d'affiche du festival OVO Fest à Londres avec plusieurs dates prévues dans la foulée. Clairement un artiste à suivre de très près, et en attendant, on se met bien avec son dernier banger, Wool Up, et c'est tout de suite sur Move.
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Ce gars s'appelle Armani et on s'est écouté à l'instant son dernier banger, c'était Wool Up sur Move. Restez bien attentifs à ce petit gars, hein, Armani. On risque d'en entendre beaucoup, beaucoup parler. Allez, vous ne bougez pas, la suite du bon son, c'est tout de suite sur Move.

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1: La famille, j'espère que vous allez bien, ça y est, c'est parti pour Open Mic sur Move. On se retrouve tous les jours du lundi au vendredi de 16h à 18h. On s'ambiance avec du gros son, des mix et des invités. Restez bien connectés, dans 30 minutes, c'est Seth Gecko qui sera avec nous.
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1: Ton album Saint Sauveur est totalement disponible, on va en parler avec lui d'ailleurs. Si vous voulez lui poser des questions ou le big up, ça se passe sur le WhatsApp de Move au 06 11 11 59 98. 06 11 11 59 98. À 17h, c'est Blaise Faya qui sera avec nous. Pendant une heure, il va nous faire kiffer avec sa sélection musicale. Soyez bien à l'heure, 17h, 18h. On sera avec Blaise Faya. En attendant, c'est moi qui vous mets bien avec le premier mix de l'émission.
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0: Dans moins de 5 minutes, on sera avec Seth Gecko.
3: 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Joe Lopez, c'est un barjo.
0: Son album Saint-Sauveur est totalement disponible. On va en parler avec lui. En attendant, Seth Gecko, on se met bien avec le son de DJ Balvin et DJ Snake. C'est Tanto sur Move.
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2: Comment ne pas aller avec un son comme ça qui ambiance pour l'été?
1: T'as vu ça? Ça, c'est Légende du Voyage. C'est le son qui tourne partout là, en ce moment. Hein.
2: Ouais.
1: C'est Près de Saint-Sauveur, ton nouvel album qui est sorti vendredi. Dessus, on retrouve 12 titres avec des très beaux noms, hein, dont Lacrime sur le titre Riposté. En vrai, quand on écoute ce titre-là, on se dit, bah, c'est évident, c'est de Gecko Lacrime. Vous êtes de la même école.
2: Ouais, mais t'as vu, on en a fait plein des titres, mais on est arrivé à celui-là. Parce que d'habitude, je crois que je l'emmenais, moi, sur des tracks de trap. Et ça faisait pas ce résultat qui nous va le mieux, en fait, c'est faire le rap de test, frérot.
1: On sent, ouais, rap de test, mais un boom bap actuel qui.
2: Un
1: truc de kiffer, en fait.
2: Tout à fait. Ah. J'ai ramené Lacrime, pas pour un truc streamable, entre guillemets, plus pour se faire un bon morceau de plus rap. Comme ça, c'est des featuring qui lui servent à lui. Tu sais aussi.
1: Ouais.
2: Comme il doit lancer beaucoup de tracks où il chante un peu et tout, il se laisse aller à l'autotune et faire des tracks streamables.
1: Ouais.
2: Mais ça sert à ça. Des fois, les featuring, tu t'écartes de la zone de confort pour faire des trucs et te remettre en scène. C'est bien, je trouve. Puis il est bon sur le morceau, ça faisait longtemps, on l'avait pas entendu kicker comme ça. Ça surprend tout le monde.
1: Ça a été facile à faire, du coup?
2: C'est lui qui m'a ramené vers ça. Je lui faisais écouter ce morceau, il était pas destiné. Il y avait déjà mon couplet de posé.
1: Mm-hmm.
2: Et je lui dis, tiens, regarde, j'ai écrit ça, peut-être ça va te plaire. Juste entre poteaux.
1: Mm-hmm.
2: Il m'a dit, mais c'est sur celui-là que je veux poser. J'ai mis, il y a déjà un feat de prévu. Tu me dis, je m'en fous, je veux celui-là.
1: Il a enlevé le feat, quoi.
2: Oui, il a réussi, ouais.
1: Et c'était pas, on n'aurait pas pu avoir ce titre-là avec Lacrime plus le feat?
2: Non, c'est pas possible.
1: Et l'autre, c'est bien quoi, non? Il est dans l'album?
2: Non, mais il n'existe même plus dans le rap, du coup, alors c'est pas.
1: Ah ouais, d'accord.
2: C'est pas plus mal.
1: Sur Saint-Sauveur, il y a le titre Faudra être fort aussi, en featuring avec 404 Billy.
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1: Toi, où faire un feat, c'était une vraie compète à l'époque. Quand tu rentres en studio avec 404 Billy, t'es dans quel état d'esprit? Parce que là, on sent la bagarre en fait.
2: C'est lui qui est en compète, c'est pas moi.
1: On est obligé quand il y a cette Gecko, bah, t'es obligé d'être en compète.
2: Mais en fait, même, tu sais, il y a pas longtemps, t'avais fait un freestyle ici avec Perso
1: hein.
2: Le Chiller, Benjamin Epps. Et j'ai dit non, il est bon. En fait, c'est toi qui a repris ce truc-là de ramener des tueurs hors pair et faire des gros cyphers de rap.
1: Mm-hmm.
2: Et c'est ce qui m'a donné envie de faire sur cet album-là, des trucs hors format. T'as vu, pas, il n'y a pas de refrain dans le morceau.
1: Ouais.
2: Et il y a beaucoup de morceaux où il n'y a pas de refrain, si tu regardes bien.
1: Perso, on le retrouve aussi sur Saint-Sauveur.
2: Perso, il n'y a pas de refrain. Morceau avec Dinos, il n'y a pas de refrain.
1: Ouais.
2: J'aime bien, moi, ça, le côté. Et ça a plu aux gens.
1: Bah, là, t'as ramené du rap, en fait.
2: Ouais, ça fait du bien dans une période où. Il y en a un peu moins.
1: Bah tout est, c'est pas qu'il y en a moins, mais c'est, enfin ouais, il y en a un peu moins, mais tout est aseptisé. En fait, tu sens le truc pour le stream, quoi. Le déclenchement.
2: Ah ouais, là il y a zéro envie de stream, et j'ai vu en plus que ce qui part bien, c'est les vinyles.
1: Ouais. Donc,
2: tu vois, ce retour à l'objet collector de décoration, puis les gens du coup achètent le vinyle pour avoir une belle case d'être dessus, ça fait un objet que tu peux mettre dans ta maison et après tu le stream aussi. Tu vois, ça fait une double vente finalement.
1: C'est vrai.
2: Il y a des gens qui achètent l'objet, mais ils n'ont peut-être pas la platine pour écouter le son.
1: On avait hier, on était avec ZKR,
2: et ZKR, ouais, il est bon rappeur.
1: Moi de fou, et il nous disait la même chose, lui ressort en CD et le merch aussi, parce que l'objet il redevient important en fait, ce qu'il nous explique.
2: Tant mieux, encore heureux.
1: C'est trop beau.
2: On a été bercé avec ça, nous.
1: C'est ça. Et sur toi, t'as l'édition. Moi, j'en ai gratté un. Tu connais?
2: Ah ouais. T'as pris quoi, celle avec le manga? Ouais, le vinyle blanc.
1: Le vinyle blanc.
2: C'est rare, ça. Le chevalier blanc, le vinyle blanc.
1: Sur Saint-Sauveur, il y a des filles donc de Lacrime, il y a X-Men, il y a Jungle Jack, Perso, tu l'as dit, Dinos, Big Twins, Faf La Rage et Akhenaton sur le titre Monde Imparfait aussi.
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1: Là, on a affaire à une vraie leçon de rap. Après la connexion 7AKH, on la connaissait déjà, ça marche à chaque fois. D'ailleurs, il va falloir penser à vous poser la question sur un format.
2: EP commun.
1: Bah ouais.
2: Ah, moi, c'est déjà. On en a déjà parlé. C'est bien, c'est des nouveaux trucs qui. Pour l'avenir du rap, en tout cas, c'est sur ça qu'il faut se pencher, je pense.
1: Ouais, vous en avez parlé, mais la concrétiser, c'est pour quand?
2: Il a déjà ses petits projets,
1: ouais.
2: Lui aussi, de faire ça. C'est une manière de longévité. Mm-hmm. De faire des EP avec d'autres artistes, ça nécessite moins de travail. Il y a de la performance, tu sais, il y a de la compétition positive,
1: mm-hmm.
2: Saine, on va dire.
1: Ouais.
2: Donc lui, il fait ses petits projets comme ça. Mais au moins, ça fait des objets rares. Tu peux alimenter ton public tous les 6 mois. Parce que c'est des EP 5-6 litres. Mm-hmm. Et mais moi, je suis dans cette optique-là.
1: T'es là-dedans, toi?
2: Je suis là-dedans. C'est ce que je prépare après. Quand je sais, j'ai dit, ouais, Manche et Amour, c'était mon dernier album. Parce que j'ai envie de proposer là. Je me suis tenté à essayer de faire un EP.
1: Ouais.
2: Et après, au bout de 8 titres, j'ai dit, ah, c'est trop peu. Attends, j'en rajoute un. Et en fait, j'en ai rajouté 12. Mm.
1: Après, toi, t'es de l'école aussi du troisième couplet. T'as ouais. connu les trois couplets.
2: Mais là, j'ai senti, quand je fais des freestyles, des fois, le dernier couplet, je suis... Ça y est, là, je perds du souffle. Ça y est. Il me faudrait un troisième poumon, là.
1: Il y a Faf la rage aussi sur le titre. C'est votre première collab avec Faf ?
2: Ouais.
1: Comment ça s'est passé ?
2: Parce que j'entendais sa voix sur le track et j'avais envie de le convier, frérot. C'est juste comme ça, c'est une histoire de réalisation. La prod a fait un Back in the Days dans les années 99, les compiles de Kéops, tout ça, là, mm-hmm. de Taxi et tout. Ces gros samples de violon, je sais pas, le morceau, on dirait que tu fais un retour
1: c'est vrai.
2: Dans le passé. Tu vois ce que je veux dire? Mais ça semble, c'est fat. En plus, comme tu n'en entends plus de ce style-là, ça fait bien tout de suite.
1: Ça fait actuel direct. Faites écoute ça. Hein.
2: Voilà. C'est toi le premier qui l'a passé, celui-là.
1: Criminaux. Là, on est en 2004.
2: Avant, même 2003.
1: 2003, oh là là.
2: Ouais, ouais. J'ai même, si j'ai envie de te dire, 2002, c'est toi qui le balance ta génération pour la première fois.
1: C'est vrai, Criminaux, c'est une longue histoire. C'était moi, c'est une longue histoire. On est 23 ans plus tard.
2: Mais je me rappelle le jour où il passe, tu m'appelles, tu me dis il passe, j'étais sous le au square, là, je t'appelle. Et tu me dis, ça y est, là, je l'ai passé ton morceau. Et j'étais comme. Et je crois que j'ai eu la chance qu'une voiture ait passé à ce moment-là et je l'ai entendu dans la radio de l'auto du mec.
1: Tu gardes quel souvenir de cette époque-là alors t'es un kiffeur à l'ancienne, t'es nostalgique ou
2: bah pas du rap, pas du rap que je faisais moi parce que j'ai évolué, je suis devenu meilleur avec le temps. Mais il y a une certaine période du rap que j'aimais, mais c'était surtout le rap new-yorkais que j'aimais de 95 à 2010.
1: Vous y êtes par Mob Deep,
2: entre autres. Ouais.
1: T'as traversé.
2: J'ai fait un hommage d'ailleurs à Prodigy oui. Sur l'album.
1: Ouais. Ouais. T'as traversé le temps aussi. On a évolué avec toi dans ton rap. On est passé de Criminaux à aujourd'hui Saint Sauveur. On a évolué avec ton rap, avec ton image aussi. Parce ouais. qu'elle a changé l'image. Quelle partie de ta carrière, toi, t'as le plus kiffé? Où tu kiffes le plus?
2: Bah là, c'est la dernière.
1: Celle-là?
2: Celle-là, je trouve que je suis au sommet de ce que je peux faire au niveau des rimes. Et que là, c'est que la passion qui parle. Je suis pas dans la course au game où il faut des chiffres, des dates de sortie comparées aux autres. Je fais mon truc. J'ai trouvé un autre moyen de faire de l'argent dans ma vie. Donc ça, je ouais. le fais essentiellement pour les kiffeurs et parce que je suis un kiffeur.
1: Mais le set Gecko qui faisait des contre-pétris, des...
2: Ah, il y en a toujours dans l'album.
1: Ouais.
2: Ça n'arrêtera jamais.
1: Mais cette période-là, tu la kiffes un peu moins?
2: Non, celle où c'est un peu vulgaire et grossier, mais ça va avec l'âge, frérot. Je me dis, ouais. Bon, voilà. Elles étaient bien, elles sonnaient bien quand j'avais 20 ans ou 30 ans max. Maintenant, j'ai pas le même mindset, on va dire.
1: C'était rigolote.
2: Tant qu'il y avait de l'humour, c'est ça qui me sauve. Rien n'a été premier degré. J'ai toujours fait de l'esprit.
1: Fred, tu restes avec nous. Continue de parler de Saint-Sauveur, ton nouvel album.
2: Allez.
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1: La suite du son sur Move, c'est avec Oudi et Anime, Médicaments.

0: visualise ce mot.
1: Bah ouais, de base, c'est ça en fait. Je rappe pour kiffer, pour faire kiffer les autres. Et c'est ça. Je m'en fous, moi, d'être le. Je sais pas, je m'en fous, c'est la course au stream, j'ai jamais été dans ça. De toute façon, je sais pas le faire, j'aurais pas su faire. Si je suis pas un top liner.
2: Ouais.
1: J'aurais été un bon ghostwriter, un mec qui a écrit pour les autres, mais.
2: Tu prévu écrire pour qui?
1: Pour ceux qui ont du mal, hein. J'aimerais bien reprendre tous les textes de ce qui se passe, parce qu'il y a une chute de level et de niveau.
2: Écoute ce son-là.
3: C'est moi quand je te parle. Ouais, toi. Parce que moi, quand je te parle, je parle efficace. Ce matin, tu t'es pas levé dans un esprit de combattant, je le vois.
1: Oh, c'est cantonné.
3: Ça marche pas comme ça, mon pote. Hein.
2: C'est Eric Cantona. T'as tourné avec lui dans la série Brigade Anonyme.
1: Ouais.
2: Il y a un vrai truc aussi entre toi et le cinéma. C'est un truc que tu kiffes, l'acting.
1: Non, même pas. Il y a beaucoup de stress encore. Plus que de prendre un micro pour faire un freestyle ou un concert, parce que faut bien faire. Tu sais, c'est un métier d'être acteur, en vrai. Moi, j'ai pas pris de cours Florent. Je me repose sur les bases de que j'ai fait quelques clips de rap ou que j'ai une gueule, entre guillemets, qui peut se coller au cinéma. Mais c'est là que tu vois que le métier d'acteur. Tu sais, je comprenais pas pourquoi des fois ils prenaient des acteurs et ils leur faisaient des faux tatouages. Mais ça veut dire que des fois, même s'ils prenaient un mec juste tatoué mais qui sait pas jouer la scène, ça sert à rien en fait. C'est mieux d'avoir un gars.
2: Ah, mais t'as l'air tellement à l'aise dans les films que.
1: J'ai pas encore ce recul là.
2: Ok.
1: Mais ouais, j'aime bien moi aussi les petites apparitions télé. Autre, tu sais, dans les émissions, j'ai fait Les Traîtres.
2: Ouais, Les Traîtres, ouais.
1: Les émissions de bouffe avec Cyril Lignac, je me sens à l'aise dans ça.
2: Et c'est un truc que tu vas continuer?
1: Ouais, ouais. Là, il y a plein de trucs qui vont sortir, t'inquiète.
2: Il y a quoi?
1: Moi, je vous laisse découvrir.
2: Ah, non, tu non,
1: mais j'ai une émission de bouffe avec Cyril Lignac encore, je fais une recette à distance avec lui. Il y a des programmes télé, mais on peut pas dire sinon ça.
2: Et niveau film?
1: Non, film, pour l'instant, il n'y a pas. Non.
2: Toi, t'as une gueule, hein, c'est.
1: Ouais, mais j'ai pas envie de sauter sur tout et n'importe quoi, tu vois.
2: Comment ça
1: s'est fait désirer, frérot?
2: Il faut, c'est important. Comment ça s'est passé avec Eric Cantona, justement, sur le tournage de la série?
1: Eh ben, ce qui est rigolo, c'est que il en jette un max, Eric Cantona. Mais il était. Dans le face-à-face, je le perturbais un peu.
2: Ah ouais?
1: T'imagines, toi? J'ai du cru. Enfin, parce qu'on se collait le front, on se parlait, on se mettait la pression et c'était. Ouais. Bah lui aussi, c'est il y a quelque part il y a un rôle d'acteur dans ça.
2: Ouais.
1: Ça c'est dur de garder son truc parce que moi aussi j'ai envie de rigoler, j'ai envie de faire le con. Ou... Bah, en tout cas, c'était une expérience.
2: C'était une bonne expérience.
1: Ouais, je suis en mode ouf.
2: T'es un des premiers rappeurs à avoir diversifié ton business aussi.
1: Ouais. Je respecte ça.
2: Ah, mais de fou, il y a le Barlou Burger, il y a le tatouage.
1: Non, mais l'expatriation en Thaïlande aussi.
2: Le Gecko Bar.
1: Ouais.
2: T'es venu à l'époque, il y a eu la SAP. Au milieu de tout ça, il y a le rap. Donc, dans quel business t'es.
1: Je m'éclate le mieux.
2: Ouais.
1: Bah, tout est cohérent, j'ai envie de te dire. J'aime bien la bouffe, je peux mettre mon univers musical dans mes business de burger et tout. C'est collé, c'est cohérent. La STAP, ça va aussi avec un artiste qui doit être influent, donner la tendance, avoir une dégaine, un look, donc ça fait partie du milieu du rap. En fait, rien ne s'écarte du rap, tu vois ce que je veux dire. Le tatouage, moi je suis tatoué, donc forcément je suis devenu pas une icône, mais c'est une personnalité qui se colle. Et je suis en rien, je pense, mais là où je m'éclate le mieux, c'est quand j'ouvre un burger.
2: Et là, il y en a de plus en plus qui s'ouvrent.
1: On vient d'ouvrir Rouen et le prochain, c'est Dunkerque.
2: Ah ouais, ça y est. Enfin, ça y est, c'est lancé.
1: Ouais, ça y est, on fait.
2: Et après tout ça, le prochain business, ça va être quoi?
1: Eh ben, faire mes petits EP, collector.
2: Ouais, mais ça, c'est la musique, t'as l'habitude.
1: Non, mais les business, je ne cherche pas. Tu vois, je fais pas des business plans, les trucs qui tombent tout seuls. J'ai plus qu'à ramasser, frérot.
2: Ça, c'est beau. Dans l'album Saint-Sauveur, il y a un nom qui revient pas mal. C'est celui de Mash Traffic.
1: Ouais.
2: Il est à la prod de Monde Imparfait, il fait Terra Nova aussi. Le Chevalier Blanc, Mash Traffic pour les plus jeunes. C'est un bête de rappeur aussi.
1: De malade. Moi, c'est sur un titre avec les X-Men que j'ai découvert.
2: Okay.
1: Et il m'a invité dans son album aussi, Mash Traffic.
2: Mais j'ai rappé avec lui, il est super bon, c'est un rappeur aussi. Hein.
1: Très très chaud, Mash Traffic.
2: Lui et
1: Lio Ishigo. Il y a un autre
2: Kyo Itachi.
1: Et lui, Mash Traffic, c'est des très très bons producteurs qui émergent. Bah, après, ils font beaucoup du boom bap, t'as vu ou pas? C'est des trucs actuels, mais moi je me régale avec eux.
2: Mais ils font un boom bap qui déchire.
1: Ouais.
2: Mais du coup, avec Mash, vous êtes co-aidé dans l'écriture ou ça est resté que les prods?
1: Alors non, il a fourni, c'est moi je lui ai aussi dirigé sur des samples en disant j'aimerais bien que tu me bosses ce sample là. Je m'applique à fond avec les producteurs.
2: D'accord.
1: Je sais pas faire des beats en tant que tel, mais j'arrive à trouver, je suis un bon digger. Donc les prods, il y a des digger en moi aussi.

0: Jay qui m'a fait des prods. Bah, par exemple, lui, je lui ai ramené les samples, il a tapé les beats dessus, ça je sais pas le faire, mais je les ai repérés, une boucle.
1: D'accord, voilà. Et ouais, t'as l'oreille.
0: Ouais, j'ai l'oreille de retrouver des trucs. Pour faire des grosses tracks.
1: Seth, il faut qu'on parle de ça, non?
2: Si c'est du côté montard, on va déjà finir pour
3: nous remplir. Sexe, violence, rap et flou. Dans la vie d'un jeune de Paname ou de la banlieue.
1: Parce que Titi Parisien, ça, ça a dépassé le stade du titre en vrai. Titi Parisien, c'est devenu une marque.
0: Exactement.
1: Et qu'on parle de business.
0: Et c'est le premier disque d'or aussi.
1: C'est le premier disque d'or. Mais comment elle est venue cette idée déjà de Titi Parisien? Du titre.
0: Bah, déjà, c'est une instru. Ça part de la première instru. Je me dis, ah, ça c'est. Et la première phrase qui me vient en écoutant cette prose, c'est ah, ça c'est du rap de Titi Parisien. Je sais pas pourquoi c'est sorti. Spontanément.
1: Mm-hmm. Et après les remixes qu'on découvre.
0: Et après le disque d'or a amené de en faire un. Non, le track normal a tellement bien marché qu'on en a fait le remix avec Oxmo et Nekfeu.
1: Ouais.
0: On n'arrivait pas à faire le disque d'or, il était à deux doigts de le faire. Je me suis dit, bah, on va faire un vinyle avec un inédit pour aider à décrocher les disques d'or. Mm-hmm. Et pendant qu'on essaye de faire ça, il tombe. Parce qu'on a eu un problème sur ce track-là à cause des streams et tout, c'est qu'il y a un dans la prod, un
1: ouais.
0: qui semble comme ça, et un mec s'est réveillé en disant c'est mon bruit, et nous a sorti le morceau de toutes les plateformes. On a failli perdre toutes les vues, il y a eu un truc compliqué comme ça, pendant 8 mois on a été retiré des plateformes,
1: okay.
0: donc ça n'a pas facilité le disque d'or,
1: mm-hmm.
0: on n'y croyait plus. Donc je me suis dit je vais faire un objet collector qui va peut-être pousser, je vais faire le disque d'or. Il est tombé. Avant que le track soit fini, donc j'ai dit, bah en fait le morceau servira à fêter
1: le disque d'or.
0: Le disque d'or.
1: Mmh.
0: Et comme ça marche aussi, j'ai dit, vas-y, je vais faire un Titi Parisien 3. Mais là, les gars, je défends mon album, il y a le 4 qui est dans les tuyaux déjà.
1: Avec qui?
0: Je vais pas te dire. Oh, c'est OG, c'est un casting de OG.
1: Bon, il y aura les X-Men.
0: Non, ils sont dans l'album déjà. Non, non, jamais des gens à qui j'ai jamais posé, c'est vraiment. Et c'est générationnel. Ça, là, c'est vraiment les rimeurs parisiens, les anciens. Si on rappe aujourd'hui, c'est grâce à eux parce qu'ils nous ont fait aimer la rime.
1: Mais il y a un monde où. Ok. Genre la Kika.
0: La Kika, elle est dedans, hein, Roca, déjà. Elle est dans le 3.
1: Ouais, mais c'est.
0: Dans le 2. Et... Bah, c'est un peu cette école-là.
1: Ok.
0: Voilà, j'ai été tapé dans cet âge.
1: L'âge d'or du rap français.
0: L'âge d'or du rap français.
1: Il y a un monde où on pourrait voir. Bah, Titi Parisien, on disait, ça y est, c'est une marque.
0: Ouais.
1: Limite, elle t'appartient plus.
0: Mais c'est pas ouais. Mais ça m'a dépassé, ouais, bien sûr. J'aurais pu en faire un espèce de cypher comme rentre dans le cercle,
1: c'est
0: en fait.
1: Ce que j'allais te poser comme question. Est-ce qu'il y a un monde où on pourrait le voir en émission ou en contest de rap, en fait? Ou en festival, en fait?
0: Déjà, ouais, ça pourrait être charmé de faire un événement Titi Parisien et. Mais. Ah! Tu viens et t'es bon, tu me retires les verres du nez. Je fais mon Bataclan le 7 novembre.
1: Ouais.
0: Et tous les artistes, en tout cas, qui seront disponibles, on va faire un Titi Parisien version, un edit version la plus longue qui soit. On va tous rapper dessus comme un gros, gros freestyle Titi Parisien.
1: Eh ben, rendez-vous au Bataclan le 7 novembre. On va fêter les. Ça fait plus de 20 ans.
0: Il y aura du Marseillais qui vont venir aussi, qui vont venir défendre le truc. J'ai booké plein de gens. Vraiment là, ce sera un gros. C'est un festival que je fais. Franchement, c'est le festival Seth Gecko.
1: Bah, rendez-vous le 7 novembre au Bataclan. Tu sais déjà, je disais, ça fait plus de 20 ans de carrière. Tu sais quel titre tu vas faire? Parce que en vrai, en bah, 20 ans de carrière, c'est produit, il y en a.
0: Je vais quand même faire défendre les derniers.
1: Ouais.
0: Parce que c'est le nouveau plaisir en fait. Dès que je fais des nouveaux morceaux, j'ai hâte de les défendre sur scène. Je vais faire bien sûr un petit passage classique.
1: Obligé.
0: Donc je compte sur toi pour me pour me débusquer Stéphio qui me fuit là, il fait la politique de l'autruche. Stéphio, putain mec, ouf TDM, on te veut, le peuple veut.
1: On va l'appeler.
0: Pour en live.
1: On va l'appeler.
0: Ah oui. Je crois que la dernière fois qu'on l'a fait, c'était à la fête de la musique à Aulnay-sous-Bois en 2003-4.
1: Il y a eu
0: une seule fois.
1: Là où c'est parti en vrille, non? Un Paname à l'Élysée Montmartre.
0: On l'a fait aussi.
1: Ouais.
0: Ah ouais, c'est vrai. Quand il est arrivé en moto sur scène.
1: Ouais.
0: Là, il faut une petite anecdote, c'est fou, tu m'en voudras pas. On était à la fête de la musique de Aulnay-sous-Bois, tu imagines, moi, mes premières scènes, c'était des scènes de Kairazo. Et il arrive, il avait plu, donc, et sur le début de la piste, la pluie avait mouillé. Et c'est fou, il arrive pour faire un zozozozé, il s'approche, il glisse, il tombe sur le cul, il va pour tomber dans la foule, il s'est tué. Là, le bâtard, putain, ça m'arrive à moi.
1: Je me rappelle.
0: Ah, c'est fou, putain. J'ai souffert pour toi ce jour-là.
1: Ouais, mais après, ça, dans la vie d'un artiste, en vrai, il y en a toujours une qui arrive.
0: Non, mais ça dépend. Quand tu te prends au sérieux, ça fait toujours plus con de tomber. Moi, si je me casse la gueule, j'aurais fait une pirouette finale pour. Arrêtez de rigoler ou je vais faire de la gueule.
1: Après, c'était à domicile, c'était à Olney, tranquille.
0: Comme ça, il est tombé sur les fesses, ça va.
1: Il est tombé avec classe.
0: Il a fait des chutes comme à la neige.
1: Tu dois arrêter le rap un jour ou pas?
0: J'ai cru, j'ai dit, j'ai menti. J'ai dit à Mange t'es mort, c'était mon dernier album. Puis j'avais déjà en tête de faire des EP conceptuels en fait.
1: Ouais.
0: Voilà, on peut pas s'arrêter quand t'aimes trop la rime et tout, c'est trop dur.
1: Il y aura du 7 Gecko jusqu'à 60-70 piges.
0: Ouais, je sais pas, ça peut être vieux, mais rien, quand tu vois comment il tient la longévité à KH.
1: Ouais, il est là encore.
0: Ouais.
1: Mange des tic-tac et on dira rien, t'inquiète.
0: J'ai pas le droit.
1: Si, mais ça fait du bruit.
0: Non, j'arrive même pas à le sortir. C'est mieux de me faire du bruit en mangeant des tic-tac que faire du bruit sur TikTok, frérot.
1: Bon. Elle est toujours là, la punchline. Il en fallait une dans l'émission.
0: Il en fallait une.
1: Seth, tu nous fais un live avant de partir?
0: C'est parti, les gens du voyage.
1: Allez.
0: Deux couplets seulement. Le troisième, il est dur.
1: Allez. 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On est toujours avec Seth Gecko. Ton album Saint Sauveur est totalement disponible. Tu seras le 7 novembre sur la scène du Bataclan à Paname. Il faut y être.
0: Avec plein d'invités légendaires. Un festival. C'est le festival de Seth Gecko.
1: Et peut-être c'est fou. Hein.
0: C'est toi qui peux me le dire, c'est toi qui as la clé de voûte de ce truc-là, toi.
1: Je sais pas.
0: Montre-nous que tu as le plug.
1: Bon, avant le 7 novembre, tu nous fais un live dans Open Mic sur Move.
0: C'est bon,
1: allez.
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0: C'est Gex. Ouais, on y va. C'est un sauveur. Légende du voyage, Seth Gecko. 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

0: Dans l'Opez,
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0: Un gajo, gajo, oui, c'est pas un gajo.

0: projo, le dojo, les projo, les projo, ma gars, c'est un projo, Joe Lopez. Gas cover dans les bacs.
1: Joe Lopez, 63 la castagne.
0: Barlou,
1: c'est pas Voyager,
0: mais il est comme nous. Et moi, je suis comme vous. First Mike, Move, Open Mike, Saint-Sauveur dans les bacs. Yeah, yo.
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3: Merci beaucoup, Seth Gecko, d'être passé dans Open Mic sur Move. Ton album Saint-Sauveur est totalement disponible. Tu seras sur la scène du Bataclan le 7 novembre. Le 7 novembre. De toute façon, ça va être sold out. Ça va être un truc de ouf.
4: Ça va être un festival.
3: Le festival.
4: Tu as tous mes invités durant tous les 20 ans de rap. Et j'ai débuté. Je vais faire venir des mecs de Marseille, dites-vous.
3: Et sachant qu'il y a AKH, pas Flash sur l'album.
4: Il y avait ça avant.
3: Il y a du monde.
4: On va faire un gros truc.
3: Il y a du monde. Seth Gecko, merci beaucoup d'être passé dans Open Mic sur nous.
4: Merci à toi pour l'invite, gros.
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3: Il est 17h sur Move, c'est Open Mic.
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3: La famille, j'espère que vous allez bien. C'est parti pour Open Mic sur Move. On est ensemble tous les jours de 16h à 18h avec du gros son, des mix et des invités. Et là, on va se mettre en mode sélection musicale avec Blaze Faya.
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3: Blaze, ça va ou quoi?
7: Ça va et toi?
3: Écoute, mortel, on va se mettre bien pendant une heure jusqu'à 18h. On va découvrir ta sélection musicale. On a dit on fait pas de promo ou très peu parce que celle-là elle est vraiment très chaude. Le 6 novembre 2027 tu seras au Zénith de Paris.
7: Exactement, premier Zénith, venez nombreux, ça va être génial.
3: C'est tout l'Olympia avec toi. Et ouais, il y a eu l'Olympia, c'était la folie. Là tu montes sur un Zénith, ça va être un truc de fou. Mais le truc de fou, ça va être toute l'heure qu'on va passer ensemble. Moi j'ai vu la playlist, elle est juste incroyable.
7: Là, je suis parti dans, on m'a dit les trucs qui t'ont influencé. Et là, c'est tout ce qui m'a influencé.
3: C'est quoi? On écoute le son de Jules et Waris. C'est la cahier. Et après, on se met en mode sélection musicale de Blaze Faya.
7: C'est parti.
3: Ça te va?

0: C'était le son de Jul et Wari, la cahier sur Move.
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0: Et jusqu'à 18h, on est en mode sélection musicale avec Blaise Faya. Je rappelle que tu seras le 6 novembre 2027 sur la scène du Zénith de Paris.
2: Exactement.
0: Et avant ça, le 2 juin 2026, c'est dans Open Mic. Et on va découvrir ce qu'il y a dans ta tête, en fait. On va rentrer dans ta tête avec ta sélection musicale.
2: Grave.
0: Et on commence avec le son de Supercat. Pourquoi Supercat? Déjà, qui est, pour ceux qui ne connaissent pas Supercat, tu peux nous dire qui est Supercat?
2: Artiste jamaïcain, qui était à New York très tôt, et du coup, la vibe qu'il avait, les flows qu'il avait, c'était vraiment pour moi un truc qui influence encore aujourd'hui ce qu'on fait. Et tu sais, à l'époque, il y avait quand même le côté one shot quand les gars allaient en studio, et en fait, les mecs, ils arrivent, ils tartinaient les rythmes, et comment ils chantent sur ce son-là. C'est classique, hein, mais franchement, je m'en lasse pas, en fait. C'est un son que depuis que je l'ai découvert, c'est un son que je m'en lasse pas à chaque fois que j'écoute.
0: Donc, certains diront que Supercat, on va écouter le Ghetto Red Hot, c'est un peu le daron de Sean.
2: Mais pour moi, c'est le papa de beaucoup, hein. Comme il y a d'autres artistes, tu vois, mais Supercat, c'était ghetto, quoi, tu vois. C'est le Rude Boy de l'époque, il est arrivé, puis il chantait ce qu'il vivait, et ouais, non, j'aimais bien la vibe.
0: On écoute direct?
2: C'est parti.
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0: C'était le son de Supacat. On est dans la sélection musicale de Blaise Faya. On est complètement dans ta tête. Là, on est en 1992 hein, avec ce titre-là.
1: Ça, et c'est beau dans la sélection, il y a encore plus vieux. Hein. Mais franchement, tu vois, c'est des sons qui vieillissent super bien. Tu vois.
0: En fait, ce son-là, il y a une vraie vibe.
1: Je peux pas tester.
0: Une vraie énergie.
1: Je peux pas tester ces sons qui restent. Et tu sais, j'ai la chance, comme je te disais, de voyager et tout. Partout où je vais, ces sons, tu les entends. Tu vois, c'est-à-dire que les mecs, ils ont vraiment marqué leur temps, marqué leur époque, marqué le style. Et en fait, c'est des trucs où, quand on me demande quels sont influencés, bah, t'es obligé de mettre ces sons-là. Pour moi, hein, tu vois.
0: Il y a deux, là, on est dans ta tête, on a dit. Il y a, un autre artiste qui t'a influencé, un de ces sons qui t'a influencé, c'est Shaggy avec le Big Up.
1: Ouais, moi, tu sais, je suis pas un fan d'un artiste, je suis fan de certains sons, tu vois. Et je trouve que, je suis pas un grand client de tout ce qu'a fait Shaggy, etc. Tu vois, même les plus gros hits, It Was a New, par exemple, ça m'a jamais touché, moi.
0: Ouais.
1: C'était hit international, hein. Ça m'a jamais, et vraiment, j'ai toujours pas compris.
0: Ouais.
1: Mais par contre, le Big Up, le couplet, les couplets, enfin, tout est bien, en fait. C'est pareil. Ça. Et les styles qu'on utilise aujourd'hui, pour moi, en fait, c'est nos papas d'une manière, tu vois.
0: Bah, dans, c'est ça, dans,
1: musicalement, tu vois.
0: Ils ont influencé toute une génération. Et là, ça va rappeler, bah, pour les plus anciens, les après-midi.
1: Ah ouais, après-midi, mais aujourd'hui, tu joues ces sons-là, ça tue quand même, tu vois. Non, ils sont trop chauds, les gars, c'est trop chaud.
0: On se levait direct.
1: C'est parti. 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

0: Qu'est-ce qui déchire ce son-là? Oh là là là. Mais ça, ça rappelle tellement les après-midi dansantes.
1: Mais c'est trop, c'est des sons, tu vois, qui vieillissent pas. Tu vois, et c'est ça qui est fort.
0: Fou.
1: Et en fait, je peux l'écouter à 2h du matin, 4h du matin, à midi, à 10h quand je me réveille. Ça, c'est des sons. Je peux pas ne pas aimer ça, en fait. Tu vois.
0: Une ambiance de fou. On est toujours dans la sélection de Blaise Faya, la sélection musicale de Blaise Faya, jusqu'à 18h. Je rappelle que tu seras aussi le 6 novembre 2027.
1: Exactement.
0: Ça se passe au Zénith de Paris. On fait une petite pause avec le son de Passy et Uzi.
1: C'est
0: tu sais, et après on revient.
1: Je vois pas prêt.

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0: C'était le son de Pasty et Uzi, tu sais, sur Move.
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0: Et jusqu'à 18h, on est en mode sélection musicale de Blaise Paya. Le 6 novembre 2027, tu seras au Paris
2: wow.
0: Zénith.
2: Waouh, ouais, salut, exactement. C'est un bon dribble, au Paris Zénith.
0: Au Zénith de Paris. Donc yes. Ça, c'est mieux aussi. Mais là, jusqu'à 18h, on est en mode sélection musicale. Il n'y a que du lourd, là. On va où, là?
2: Là, je voulais mettre les Fugees avec le son Fugees, mais pas tout le son.
0: Le même classique, ouais.
2: Ouais, mais la partie de Lauryn Hill.
0: Ah oui?
2: Parce que, tu vois, je trouve que, en fait, petit, à l'ancienne, j'avais regardé Sister Act 2. Tu vois, j'ai jamais regardé le 1. Et en fait, Lauryn Hill était dedans.
0: Oui.
2: Tu vois, et genre, mon cœur a accéléré, tu vois. Et en fait, bref, quand elle chante, c'était grave. Sa voix, c'était grave. Et dans Fugees, là, son couplet, c'est trop.
0: On l'écoute direct?
2: C'est trop.

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0: c'est tellement technique. Là, on est en 1996, je dis pas de bêtises.
1: Non, mais c'est le son. Mais tu sais qu'aujourd'hui, on a Pro Tools, on a Logic, on change un mot, on change une phrase, on change une respiration. Là, là, à cette époque-là, là, t'es pas bon, t'es pas en studio. Elle, elle vient, elle écrase l'instru, elle veut rien savoir.
0: Bah, elle a tout plié.
1: C'est
0: là,
1: fort.
0: Là,
1: c'est
0: quand
1: fort,
0: on parle de le fort. Son, elle fait partie. Mais c'est pas pour rien qu'elle est citée par tout le monde en exemple.
1: Ah ouais, c'est trop.
0: C'est juste la goutte, en
1: c'est
0: vrai.
1: Ça, et pour garder le thème qui, pour moi, de l'émission est l'influence, tu vois, et ça, c'est des sons, des parties de sons qui m'ont influencé, tu vois, encore aujourd'hui, tu vois.
0: Tu réécoutes souvent des anciens sons comme ça?
1: Bon, en fait, j'essaie de moins écouter ce qui se passe, parce que, bon, pas être influencé justement par ce qui se passe, mm-hmm. et de, pour moi, tu vois, cette époque-là, ou ces époques-là, ou même dans les différents styles-là qu'on va voir et tout, c'était trop fort.
0: Et quand t'es justement en écoutant des anciens sons et en grandissant, en devenant un peu plus mature dans ta musique, t'arrives à capter des trucs qu'ils ont fait à l'époque et à t'en servir pour aujourd'hui.
1: Mais ouais, même dans les mix, dans les trucs, tu vois, il y a des trucs où aujourd'hui ça va sonner, même si on a tout ce qu'on veut, tous les plugs qu'on veut, ça sonne pas.
0: Pas pareil.
1: Tu vois, en fait, il y a un côté des fois saleté, tu vois, genre là t'écoutes le son, c'est un peu crade, mais le côté, s'il était trop propre. Ben, on l'aimerait pas forcément, tu vois ce que je veux dire. Voilà, il y avait une âme qu'aujourd'hui on a un peu perdue, on n'a pas vraiment le choix, c'est comme ça, tu vois. Mais en tout cas, ouais, non, cette époque-là, c'était trop. Et puis, comme je te dis, aujourd'hui on fait tout ce qu'on veut avec la technologie qu'on a. Eux, à l'époque, tu faisais partir la bande, t'enregistrais, c'était chiant de devoir la couper, de refaire des machins. Non, one shot.
0: Sur les DAT, à l'époque.
1: Ils te tuaient les instrus, tu vois. C'était trop.
0: On est toujours avec Blaise Fayal jusqu'à 18h. On est en mode sélection musicale. Le 6 novembre 2027, tu seras sur la scène du Zénith de Paris. Là, on va du côté de New York.
1: Ouais.
0: Dans le Queens.
1: Exactement.
0: Avec le groupe mythique Mobb Deep.
1: Ouais.
0: Le Two Queens, produit par Alchemist.
1: C'est pas hyper original hein, comme sélection, mais en fait, je trouve ça ouf d'avoir trouvé cette boucle.
0: Ouais.
1: Et en fait, c'est une boucle qui, pour moi, tu peux l'écouter pendant 24 heures sans qu'elle te saoule.
0: C'est vrai.
1: Non, et c'est quand même incroyable qu'elle traverse autant les époques. C'est leur hit international partout où tu vas, c'est joué. Et je trouve que d'avoir trouvé cette boucle, et même la manière de comment ils rentrent dans le son, l'ambiance qu'il y a dans le son, c'est fort. Mais c'est vraiment cette boucle d'instru, c'est fort.
0: À votre prodigie sur Move.
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0: Quelle classique.
1: Oh, non, c'est trop. Même comment elle, la caisse claire, comment elle tape.
0: Ah, c'est mal la caisse claire.
1: Non, et puis tu sais, il n'y a pas de refrain, vraiment, tu vois. C'est une autre époque. Tu vois, le clip, un couplet de 24 ou 32 mesures, ça dérange personne. Et tu peux l'écouter sans aucun problème.
0: C'est du rap, en fait. C'est vraiment du rap de Kipper. On est toujours en mode sélection musicale avec Blaise Faya jusqu'à 18h. On écoute le son de Resco et Que Black à la base. Et après, on revient. Oh là là, vous n'êtes pas prêts, je crois. Young Prince will be king.

0: C'était le son de Resco et Que Black à la base sur Move.
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0: Et on est toujours avec Blaise Fire en mode sélection musicale jusqu'à 18h. On a écouté du gros son. Et là, on va écouter le boss.
2: Ouais,
0: Robert Nesta Marley.
2: Très classique. Franchement, dans la section reggae, j'aurais pu mettre une tonne de sons. Mm-hmm. Mais si on parle toujours d'influence, des trucs, tu vois, qui m'ont vraiment marqué, la manière dont ça a été fait et tout, le Natural Mystique de Bob Marley, il est incroyable.
0: J'allais dire, c'est un des moins connus, mais c'est un des plus connus des moins. Un des moins connus des plus connus.
2: Ouais, on va dire ça comme ça. Mais c'est vrai que la manière dont il est fait. Tu vois, le fade de départ, le temps que ça arrive, en fait, ça te plonge dans une vibe. Mm-hmm. Et comme je disais en off, tu vois, peu importe où tu te mets dans le monde, tu te réveilles, tu vois des palmiers, la mer, il y a un peu de vent et tout, tu mets ce son-là. Tu vois, t'es ailleurs, en fait, tu vois. Enfin, je trouve qu'il t'emmène loin et te fait voyager. Et je trouve ça fort, l'âme qu'il met dans le son, la vibe que ça te ramène, je trouve que, ouais, c'est pas explicable, tu vois.
0: Eh ben, on le met tout de suite sur Move avec le fameux fade.

0: classique, Bob Marley avec la suranimité.
1: Et tu vois l'âme comment il chante, tu sens la souffrance, la peine, le truc, tu vois.
0: Mais dans la voix, dans chaque instrument aussi, tu le sens ce truc.
1: Ouais, il y a un truc, il y a une âme qui est, tu vois, et c'est pour ça qu'on aime la musique, tu vois, parce que tu le ressens. Tu l'expliques pas, tu le ressens, tu vois.
0: C'est ça qui est fou, hein. Et le mix, mention spéciale sur le mix.
1: Ouais,
0: là on est en 2020,
1: la boucle de la basse et tout.
0: Chaque élément vit en fait là-dedans. C'est un truc de fou. On continue la sélection musicale de Bless Faya.
1: Yes.
0: Avec du côté de la Caraïbe là.
1: Ouais, bah ouais, parce qu'en fait il y a un son qui pareil hein, depuis des années. Et d'ailleurs en ce moment il y a une petite traîne sur un remix Tata de ce son là. Ouais, et Chic Taille la Pistitole. Alors faut pas mettre n'importe quel mix hein, parce que ça a été remixé sur Spotify et tout. Mais moi c'est vraiment l'original. Mm-hmm. Et vraiment tout est bien. Genre tout, les voix sont bien, le texte est bien, les interventions de cuivre sont incroyables, les flux sont bien, tout est bien en fait, tu vois. Même les bacs de fin, les chœurs de fin,
0: ouais,
1: qui font que quand le son se termine, c'est bien, tout est bien.
0: On écoute.
1: Donc les amateurs de Zouk Rétro, c'est le moment.

0: On y est, il pleut, mais il nous met bien, tu nous ramènes le soleil. Avec le groupe Sweet Thai, la Piscitole, ça c'est un pur classique. Hein.
1: J'adore, je m'en lasse pas.
0: Il y a ça vraiment dans ta playlist, n'est-ce pas?
1: Ah ouais, mais fort, hein. Non, j'ai une playlist Spotify, t'es pas prêt, hein. Franchement, j'ai une playlist qui s'appelle Apparemment, franchement, elle est sale.
0: Ah, c'est beau. On revient encore plus fort, on écoute le son de Gizmo Vida et on revient avec du gros son encore.
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0: C'était le son de Gizmo Vida sur Move.
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0: On est toujours avec Blaise Faye en mode sélection musicale jusqu'à 18h. On a envie que ça se prolonge. Hein. 06 11 11 59 98, c'est le WhatsApp de Move pour nous dire ce que vous en pensez, pour nous soumettre des sons aussi, pour juste nous big up comme ça.
2: Non, mais là, on passe des vases. Si on m'avait dit un jour que j'allais jouer ce genre de son sur Move, franchement, là, franchement, je suis.
0: Mais tu nous mets bien,
2: je vais bien
0: dormir. Exactement là où je voulais aller.
2: Ouais, ça bien dormir.
0: On continue avec quoi, là?
2: Un Shabba? Là, on va mettre Shabba Ranks sur le Martial Arts Rhythm. Et pourquoi ce son-là? Parce qu'il y a beaucoup de classiques. Mais d'une, il fallait mettre Shabba. Ouais. Et de deux, le Martial Arts Rhythm, tu vois, c'est trop.
0: Le
2: pareil, il y a eu 8552 versions sur ce Rhythm. Et peu importe, quand le Rhythm est démarre, t'as envie de taper dans les murs. Ah ouais, c'est chaud.
0: On écoute
2: plus
0: de suite. Give it to them, Shabba, Shabba. 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

0: Quel classique, mais quel classique, le son de Shabba Ranks. On est en mode sélection musicale de Blaise Faya. Je rappelle que tu seras le 6 novembre 2027 sur la scène du Zénith de Paris avec tous ces titres-là, peut-être. Hein.
1: Alors, je suis pas sûr, mais en tout cas, il y aura des jolis sites,
0: ouais. Ouais. T'as déjà commencé à préparer la date?
1: Pas trop.
0: Non?
1: T'avoue,
0: je suis en. Là, c'est tout encore.
1: Là, je suis dans l'album. J'ai démarré l'album, mm-hmm. Tu vois. Je suis plus d'abord sur le fond et après, on verra la forme.
0: Bon, sur la forme et le fond, il y a ce titre-là aussi qui arrive, là, que tu nous as choisi.
1: Ouais, le Buju Banton Fit Red Rat. Mm-hmm. Bah, en fait, c'est. Je trouve une des plus grosses voix de la Jamaïque, tu vois. Et d'ailleurs, il vient de faire un Colors dernièrement, il a tout explosé encore. Buju Banton, c'est grave. Et il y a cette fit avec Red Rat qui, tu vois, je pense, m'a pas mal influencé. Beaucoup aussi me disent que je ressemble
0: dans à les, dans, ouais, dans les voix.
1: Dans style. Mm. Et en fait, c'est un son où ils font des passe-passe toutes les deux ou quatre mesures. Et en fait, dans mes sons, j'ai beaucoup ça. Donc je pense que, inconsciemment, tu vois, j'ai été énormément influencé par ce titre,
0: ouais.
1: Et donc j'étais obligé de mettre ce son-là.
0: On l'écoute direct.
1: Yes.
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0: Même les performances, les flows, les styles, les placements, les trucs.
1: Mais le passe-passe, il est incroyable. Ouais. Il y a une perf comme ça que tu rêverais de faire. Alors, genre un passe-passe avec un artiste que t'as pas fait encore.
0: Bouti Bonton, non, c'est sorti. Faut pas hésiter. Bah non, mais tu vois, c'est des gars. Oh, comme je disais, aujourd'hui encore, là, on a vu son freestyle sur Colors, il éteint tout le monde. Mm. Tu vois, c'est des gars, ils ont un certain âge aujourd'hui. Mais la voix, ces trucs, c'est trop. Et c'est comme des artistes américains comme Agence Asco, tu vois, t'en as plein, on peut t'en citer plein, même des petits là, les...
1: ouais.
0: C'est trop.
1: Et ils sont inatteignables, ce genre d'âge.
0: Si, aujourd'hui, oui, mais maintenant, est-ce que ça va être bien ce qu'on va faire ensemble? Est-ce que tout ça, tu vois, est-ce que notre marché ou business, ça leur parle ou pas, tu vois, etc. Et ça, c'est encore un autre délire, mais je pense que faut aller là-bas.
1: Ouais.
0: Comme quand j'ai fité avec Aishan là-bas, tu vois, à Kingston, tu étais dans le délire, ça va, maintenant les trucs à distance et tout, c'est moins drôle.
1: Ouais, c'est pas.
0: Il y a moins d'âme, tu vois. Il y a moins d'âme.
1: On continue?
0: On continue.
1: On écoute le son de PLK Pocahontas et on retrouve Bless Faya pour la sélection musicale.

0: C'était le son de PLK Pocahontas sur Move.
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0: On est toujours en mode sélection musicale avec Blaise Faya. Tu nous mets bien hein, depuis 17h. C'est bientôt fini, hein, ça va vite. Hein.
2: Ouais, t'en passe vite quand on s'amuse. Hein. Non, mais c'est en tout cas, je me répète, mais je suis content d'avoir mis ces sons-là, tu vois, d'avoir pu avoir en tout cas ces sons-là sur Move, c'est beau, tu vois.
0: Ah bah, Move, c'est de la culture et du flow, là, on est en pleine culture. Hein. Et je rappelle aussi que tu seras le 6 novembre 2027 sur la scène du Zénith de Paris.
2: Yes.
0: Ça va être aussi être du très lourd. Et ce qui arrive là, on va en France, tiens. On n'a pas été en France depuis le début.
2: En fait, quand j'ai fait ma liste, je me suis dit, attends, j'ai quand même écouté beaucoup de rap français aussi. Et je me suis dit, je vais en prendre un. Et il y a un couplet vraiment qui m'a marqué, que je réécoute pareil de manière assez régulière. C'était le couplet de Booba dans le son Mauvais œil à lui, quand il était avec Ali.
0: Ouais, avec Ali, le natif.
2: Le son couplet, c'est grave.
0: On écoute tout de suite.
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0: Quel classique de lunatique, mauvais œil.
2: J'adore. Tu vois, même là, on le remet, je suis content. Tu vois.
0: Ali, Booba. Oh là là, le schéma Dream, il est incroyable.
2: C'est trop.
0: Tu t'es bouillie à ça.
2: Bah ouais, en fait, tu vois, c'est déjà la voix, la présence quand il arrive dans le son. Déjà, les trucs piano, tristes, un peu dark comme ça, ça me parle. Mm-hmm. J'aime bien l'émotion. Et puis, je trouve que le texte, le flow qu'il met, le truc, c'est ouais, ça me touche en tout cas, tu vois.
0: Ah, c'est bientôt fini, hein. Ça y est, Blaise, on y est.
2: Ouais, putain, triste.
0: On va finir avec un titre. Alors, celui-là, je m'y attendais pas.
2: Ouais, rien à voir, hein. Vraiment rien à voir.
0: Mais
2: ouais, mais en fait, tu vois, quand t'as sorti ton premier album à l'époque,
0: ouais.
2: J'étais à la Fnac et tout, machin, et vas-y, je l'ai pris, mais j'avais pas tout écouté bien, tu vois. J'étais petit, hein.
0: T'étais en mode fragile.
2: J'étais petit. Non, mais en fait, c'était même. J'aimais bien la vibe, tu vois, puis franchement, mm-hmm. elle est dit, tu vois. Je la trouvais vraiment dit. Bref. Et j'étais un pote.

0: Why do I feel so sad?
1: Non, mais tu vois, la mélo, c'est trop.
0: C'est mignon.
1: C'est trop.
0: Ok, là, je te vois dans notre œil. Hein. Je te vois quand
1: ah, mais tu veux, hein. Tu sais, moi, j'aime la musique, tu vois. Et j'ai. Il y a toujours des trucs comme ça qui touchent, tu vois. Et moi, ouais, c'est des sons où. Tu vois, je mets ça, je m'ambiance dans ma caisse sur ça, comme si c'était un César, tu vois. Mais genre, ça me parle.
0: C'est extrait de l'album Songs in Eminem.
1: C'est quoi, 2001. Ouais, ça date, hein.
0: Ça date de.
1: Ça date,
0: fou.
1: Tu vois, ça c'est des sons que encore. Non, mais même écoute le mix, la caisse claire, le kick, comment ça tape, comment ça. Même comment elle chante, c'est trop.
0: C'est beau, hein, c'est beau.
1: C'est beau.
0: Merci beaucoup, Blaise Faya, d'être passé dans
1: Open Mic.
0: C'était ta sélection musicale. Tu nous as mis super bien.
1: J'espère que les auditeurs aussi. Même si on est parti un peu à droite à gauche,
0: c'est ce qu'on aime.
1: Ouais, ouais,
0: la musique en vrai.
1: Exactement, exactement. Ça a permis de voir un peu ce qui se passe dans, ce qui se trame dans mon cerveau.
0: Mais de ouf.
1: Mais c'était court, hein. Il y a encore plein de choses qui. Mais en tout cas, j'ai passé un bon moment. Je suis content.
0: Mais moi aussi, je suis content de voir. C'est bien de montrer aussi que bah, nos artistes, dans la tête de nos artistes, ils ont été influencés bah, par beaucoup de choses en fait.
1: Non, c'est clair.
0: C'est pas parce que t'es dans le reggae, dans le dancehall, dans le rap, dans le R&B que t'écoutes que ça en fait.
1: Ah non, mais c'est clair, c'est clair. Et puis on est aujourd'hui, tu vois, c'est vrai qu'on est. À une époque où je pense, en tout cas personnellement, qu'on est quand même le résultat d'énormément d'influences. Et je pense que ces gars-là, et tout, on a tous eu des influences avant, mais ces gars étaient quand même, pour moi, des précurseurs de plein de trucs. Et merci à eux d'avoir fait ce qu'ils ont fait, en fait.
0: Ah bah, big up. Gros, gros big up. Et big up, on te verra le 6 novembre 2027.
1: Yes, au Zénith. Ça
0: au Zénith de Paris, ça
1: top
0: va être
1: tata.
0: Un truc de fou.
1: Exactement.
0: Un gros big up à toi. Merci beaucoup d'être passé dans Open Mic sur Move.
1: Merci pour l'accueil, Yazai.
0: Le prochain mix sur Move arrive demain matin avec Mago sur Kiki de Vitry et DJ Kimra pour le Wake Up Mix à partir de 7h du matin. Un gros big up à Mathieu à la technique. T'as transpiré aujourd'hui, hein. T'étais chaud aujourd'hui, hein. Donc, on se retrouve demain dès 16h avec du gros son comme d'habitude, des mix, des invités. Ça va être là. Ça va être une émission de foot demain aussi. Le gros son Move continue à 19h. On sera avec mon gars sur Dr Juice.
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2: Mesdames et messieurs, vous êtes bien sûr nous, bienvenue chez Dr Juice. Ce soir, de la douceur, on se fait une spéciale chanteuse issue de la francophonie. Ça commence avec Angie et la Féine pour le titre Chérie, tout de suite sur Move.

Bonsoir, si vous nous rejoignez sur Move, vous êtes bien au cabinet du Dr Juice. Mettez-vous confort, mettez-vous à l'aise. Ce soir, on se fout du miel dans les oreilles, concocté par des chanteuses exceptionnelles qui ont la particularité d'être issues de la francophonie, même si parfois ça chante en anglais ou en lingala, comme c'est le cas tout de suite avec la merveilleuse Amaru, en collab avec Amour Avenir pour le titre Nobody Else.

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0: C'était Di Juno avec Expert à l'instant sur Move. À surveiller de très très près, Di Juno.
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0: Toujours chez Dr Juice, on continue la sélection du jour avec une artiste qui nous vient de Paname, avec un titre entêtant, un peu plus sombre que ce qu'on a écouté jusqu'ici, mais toujours avec une voix de velours et un flow zinzin. C'est Matt Kiki avec Mauvaise Joueuse, tout de suite sur Move.

Mesdames, messieurs, docteur Joe, c'est fini pour aujourd'hui. On se retrouve demain à 19h pour encore une fois de la douceur. Et on se quitte avec l'artiste suisse Danica, la future reine de jeu, si vous voulez mon avis. Le titre, c'est Missio et c'est exceptionnel. À demain.

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2: Mesdames et messieurs, vous êtes bien sûr nous. Bienvenue chez Dr Juice. Ce soir, de la douceur, on se fait une spéciale chanteuse issue de la francophonie. Ça commence avec Angie et La Flame pour le titre Chérie, tout de suite sur Move.

Bonsoir, si vous nous rejoignez sur Mou, vous êtes bien au cabinet du Dr Juice. Mettez-vous confort, mettez-vous à l'aise. Ce soir, on se fout du miel dans les oreilles, concocté par des chanteuses exceptionnelles qui ont la particularité d'être issues de la francophonie, même si parfois ça chante en anglais ou en lingala, comme c'est le cas tout de suite avec la merveilleuse Amaru, en collab avec Amour Avenir pour le titre Nobody Else.

0: C'était Di Juno avec Experte à l'instant sur Move. À surveiller de très très près, Di Juno.
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0: Toujours chez Docteur Juice, on continue la sélection du jour avec une artiste qui nous vient de Paname, avec un titre entêtant, un peu plus sombre que ce qu'on a écouté jusqu'ici, mais toujours avec une voix de velours et un flow zinzin. C'est Matt Kiki avec Mauvaise Joueuse, tout de suite sur Move.

Mesdames, messieurs, docteur Juice, c'est fini pour aujourd'hui. On se retrouve demain à 19h pour encore une fois de la douceur. Et on se quitte avec l'artiste suisse Danica, la future reine de jeu, si vous voulez mon avis. Le titre, c'est Missio et c'est exceptionnel. À demain.

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